0: Alléluia. Alléluia. Mais on tient qu'on se sent bien. 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
1: il y a bien des vies.
0: Il y a bon père. Alléluia.
1: Amen.
0: Alléluia. 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Amen.
1: Yeah.